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2: Il est 4h.

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Seigneur Elohim, maître du temps. Aide-moi à trouver chaque jour le temps de te rencontrer, le temps d'écouter les autres, le temps de me taire, le temps de m'arrêter. Ô Seigneur Elohim, j'ai envie de te sourire et te remercier pour ta patience.

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2: Je connais un Dieu qui est le véritable Dieu. À la place de la poussière, il donne un turban royal. À la place d'un vêtement de deuil, il donne un vêtement de louange. Il est le Dieu qui change toutes choses et toutes circonstances. Il donne une huile de joie là où la tristesse s'était révélée et manifestée. Je vais te parler d'un Dieu qui fait toutes choses.

Mon frère, ma soeur, ne te laisse intimider par aucune parole de limitation. Tu n'es pas ce que l'on dit que tu es, mais tu es ce que Dieu, qui est ton créateur, dit que tu es. Laisse l'Esprit de Dieu révéler en toi le plan parfait que Dieu a pour ta vie. Nous allons le déclarer encore.

fait le libérateur de son peuple face au plus grand roi de l'époque. Il a pris un homme qui se considérait comme le plus petit de la plus petite famille et de la plus petite tribu, qui se considérait comme un zéro. Il en a fait un héros à la gloire de son nom. Quelles que soient les circonstances de ta vie, quelles que soient les paroles déclarées sur ta vie, je veux te dire, il n'y a pas de fatalité. Jésus est la solution. Il est capable de faire de toi, qui te considère

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Seigneur, merci pour tes promesses. Merci parce qu'à chaque fois que nous venons vers toi, nous nous rappelons du sacrifice de Jésus-Christ qui nous rend libres, qui a tout accompli. Et nous sommes appelés tes enfants. Et c'est comme ça qu'aujourd'hui on vient vers toi. Merci pour qui tu es. Merci pour qui tu es.

Et Seigneur, merci parce que tu es là, présent dans ce lieu, Seigneur. Seigneur, on va prendre autorité et déclarer que, Seigneur, chaque situation, Seigneur, tu es au-dessus de chaque situation, Seigneur mon Dieu. Seigneur, que peu importe, Seigneur Jésus, la situation, qu'elle soit difficile, moins difficile, Seigneur mon Dieu, tu as toujours une solution, Seigneur. Parce que, Seigneur, tu es la solution, tu es la vérité, Seigneur. Et on veut le déclarer que tu es là.

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2: Je célébrerai l'Éternel en tout temps, je bénirai l'Éternel.

0: chose qu'on va faire tous les jours, ça. Bénir l'Éternel pour toute chose du matin.
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2: Il est 7h.

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3: Bonjour à tous. La canicule s'installe de nouveau sur le pays. 53 départements sont ce matin toujours en vigilance orange de l'est au sud-ouest. Le pic caniculaire remarquable est attendu entre dimanche et mardi avec des pointes à 40 degrés, en particulier sur l'ouest et le centre. Un épisode de chaleur qui perturbe les épreuves du bac dans l'académie de Poitiers. Les épreuves de grand oral prévues l'après-midi dès lundi 22 et mardi 23 juin ont été reportées d'une semaine. Certains établissements scolaires resteront également fermés à Tours ou encore à Sens dans l'Yonne. Et ce drame dans le Val-d'Oise, un homme de 30 ans est décédé hier sur une piste d'athlétisme. Il était en arrêt cardio-respiratoire à l'arrivée des secours, ils n'ont pas réussi à le réanimer. Les premiers résultats de l'autopsie de Liana ont été dévoilés. Les analyses révèlent que l'adolescente de 11 ans a été victime d'un viol. Le profil biologique de Jérôme Barella, le principal suspect, a été retrouvé sur le corps de l'enfant. D'autres examens sont toujours en cours pour déterminer cette fois les causes de la mort de la jeune fille qui reste inconnue. L'affaire des violences sexuelles dans le périscolaire provoque des remous au sein du Conseil de Paris. Une vingtaine d'élus parisiens de la droite et du centre, dont Rachida Dati, ont fait un signalement contre la ville. Le groupe de l'insoumise Sophia Chikirou et de l'écologiste Émile Meunier ont également saisi la procureure. Tous dénoncent l'absence de réponse rapide de la mairie. Les prix à la pompe vont progressivement baisser. C'est ce qu'a assuré hier soir Emmanuel Macron sur l'émission L'événement diffusée sur France 2. Le chef de l'État s'est ainsi félicité du protocole d'accord passé entre les États-Unis et l'Iran. On rappelle que de nouvelles négociations doivent démarrer ce vendredi en Suisse entre Téhéran et Washington. Et puis on termine avec le foot et la Coupe du Monde. Le Mexique a validé son billet pour les 16e de finale après sa victoire 1-0 cette nuit contre la Corée du Sud. La République tchèque et l'Afrique du Sud se sont neutralisées un partout. La Suisse s'est imposée 4-1 contre la Bosnie-Herzégovine et le Canada a dominé le Qatar 6-0. Excellent début de journée à tous.
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1: Bélier, prenez des décisions tranchées pour progresser plus rapidement sur le chemin du succès.
2: Taureau, ne vous surmenez pas inutilement, vous gaspillez une énergie précieuse. Organisez-vous différemment pour gagner en efficacité.
3: Gémeaux, votre morale est au plus haut et votre forme optimum. Vous dégustez ce festin astral qui enchante vos papilles de grands gourmets.
4: Cancer, laissez-vous griser par la configuration planétaire qui vous permet de récolter les fruits de votre persévérance.
5: Lion, grande forme intellectuelle, ne vous dispersez pas pour autant, fixez-vous une ligne directrice à respecter.
6: Vierge, n'abusez pas des bonnes choses, vous devez équilibrer vos repas et pondérer votre gourmandise.
7: Balance, Mars vous rend hyperactif, vous aimeriez vous dédoubler pour multiplier vos activités.
8: Scorpion, respectez une hygiène de vie en osmose avec la nature.
9: Couchez-vous plus tôt et mangez à heure fixe.
10: Sagittaire, morale en hausse et bon tonus.
11: Vous vaquez à vos occupations quotidiennes avec un dynamisme hors pair.
12: Capricorne, Mars est en aspect dissonant avec votre soleil.
13: Ne vous énervez pas pour des broutilles, défoulez-vous plutôt dans le sport.
14: Verseau, écoutez les bons conseils de vos amis, vous pouvez leur faire confiance.
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1: Et nous sommes le 19 juin, aujourd'hui nous fêtons les Romuald, et en ce 19 juin je peux vous parler de Coluche qui se tue dans un accident de moto en 1986, ou du premier match de baseball aux États-Unis qui se joue en 1846. J'aurais aussi pu vous parler de Pablo Escobar, le chef du cartel de Medellín, qui se livre aux autorités colombiennes après avoir reçu l'assurance de ne jamais être extradé vers les États-Unis en 1991. Mais le 19 juin 1953 aux États-Unis, Julius Rosenberg et sa femme Ethel, accusés d'espionnage au profit de l'URSS, sont exécutés. L'affaire commence le 3 février 1950. Un physicien allemand qui a travaillé sur la première bombe atomique américaine est arrêté à Londres après avoir avoué qu'il a communiqué des informations sur la bombe à l'URSS. En juin suivant, David Greenglass reconnaît devant le FBI un vol de secret atomique fait à l'instigation de son beau-frère Julius Rosenberg, à qui il aurait remis croquis et explications sur la bombe atomique. Julius et Ethel Rosenberg sont arrêtés, mais les preuves sont minces. Le procès commence le 6 mars 1951. Quelques jours plus tard, le jury rend son verdict, coupable. On est en plein macartisme et en pleine guerre de Corée. L'avocat des Rosenberg est médiocre et surtout le juge et le procureur, dont la collision sera mise en évidence plus tard, cherchent des coupables. Ils seront exécutés en clamant leur innocence. Finalement, en 1995, l'ouverture d'archives soviétiques révèle que Julius Rosenberg faisait bien partie d'un réseau d'espionnage. La citation du jour est signée de Coluche, décédé le 19 juin 1986. Un alcoolique, c'est quelqu'un que vous n'aimez pas et qui boit autant que vous.
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4: Bonjour à tous. Les premiers résultats de la deuxième journée de la phase de groupe au Mondial. Place ce soir aux demi-finales du Top 14 et Monaco reçoit le Paris Basket pour le troisième match de la finale du championnat de France. C'est l'actu sport du jour. La Coupe du Monde de foot, les premiers matchs de la deuxième journée de la phase de groupe. Le Mexique valide son billet pour les 16e de finale après sa victoire 1-0 cette nuit contre la Corée du Sud. Et dans ce même groupe A, la République tchèque et l'Afrique du Sud se sont neutralisés 1-1. Dans le groupe B, la Suisse s'est imposée 4-1 contre la Bosnie-Herzégovine et le Canada a dominé le Qatar 6-0. Au programme aujourd'hui dans le groupe C, le Brésil joue la nuit prochaine contre Haïti. La Seleção se passera encore de Neymar, forfait. Le Maroc est opposé à l'Écosse. Et puis dans le groupe D, les États-Unis affrontent l'Australie ce soir. Et la nuit prochaine, la Turquie affrontera le Paraguay. Le rugby, première demi-finale de Top 14. Ce soir, le Stade Toulousain, qui a terminé leader de la saison régulière, affronte le Racing 92, tombeur de Pau, la semaine dernière en barrage. Une rencontre qui se joue à Marseille, c'est à 21h05. L'autre demi-finale opposera demain Montpellier au Stade Français, toujours à l'Orange Vélodrome. Et puis le 15 de France A défie l'Angleterre A ce soir à 18h15 au Stade de la Rabine à Vannes. Pour ce match amical, le sélectionneur tricolore Fabien Galthié aligne 7 Bordelais. Parmi eux, le pilier Jefferson Poirot qui n'a plus joué en bleu depuis 6 ans. La charnière est Rochelaise avec le duo Le Garec-Astoy. Quant aux ailiers castrés Christian Ambadiang et Grégoire Arfeuille, ils honorent leur première sélection et c'est Michael Guillard qui est capitaine. Le basket, troisième confrontation entre Monaco et Paris ce soir en finale de la Betclic Elite. Cette fois, la rencontre se joue en principauté à 21h. Après les deux premiers matchs chez les Parisiens, les deux clubs sont à égalité 1-1 suite à la victoire des Monégasques mercredi soir. En cyclisme, la troisième étape du Tour de Suisse aujourd'hui, c'est toujours Tadej Pogacar qui porte le maillot jaune de leader du général à l'issue de la deuxième étape remportée hier par le Français Romain Grégoire. Bonne journée.
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1: Bonjour. Au programme de votre soirée télé de ce vendredi 19 juin sur TF1, Mask Singer, divertissement présenté par Camille Combal. Sur France 3, Musique en Fête 2026, divertissement présenté par Judith Chen et Cyril Ferraud. Musique en Fête célèbre son 15e anniversaire en direct des Corégies d'Orange. Pour marquer cet événement, le théâtre antique réunit une pléiade d'artistes. Sur TMC, Festival Hellfest, 4 jours d'enfer, documentaire. Pendant le Hellfest, 280 000 fans de métal arrive à Clisson avec ses scènes géantes. Il s'agit de l'un des festivals les plus fous au monde. Sur M6, du foot, la Coupe du Monde avec États-Unis, Australie. Sur W9, enquête d'action, magazine sur le thème Gendarmes de Bretagne, les délinquants ne prennent jamais de vacances. Sur France 2, Capitaine Marlowe, série avec Corinne Maziero. Et puis sur France 5, Gazon Maudit, film réalisé par Josiane Balasco. Laurent, macho et dragueur, vit avec sa femme Loli et leurs deux enfants. Un jour, alors que Loli s'ennuie, délaissée une fois de plus par son mari, elle fait la connaissance de Marie-Jo, qui est lesbienne. Très belle soirée telle à tous.
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3: Bonjour à tous. On vient de l'apprendre. Les pourparlers américano-iraniens prévus aujourd'hui en Suisse sont annulés. Une annonce ce matin du ministère suisse des Affaires étrangères. Déjà cette nuit, un porte-parole de la Maison-Blanche avait déclaré que le vice-président américain Jed Vance ne se rendrait pas sur place. On le rappelle, Donald Trump et son homologue iranien Massoud Pezeshkian ont déjà signé le protocole d'accord qui met fin à la guerre au Moyen-Orient. Mais de nouvelles discussions devaient débuter pour une paix plus durable. Dans le reste de l'actualité, des températures de 34 à 38 degrés, avec des pointes à 40 attendues dans l'ouest et le centre. La canicule s'est installée sur la majeure partie du pays. 53 départements sont en alerte orange. Conséquence, plusieurs municipalités ont annulé la fête de la musique prévue ce dimanche, notamment à Brive, mais également dans de petites villes, en Seine-et-Marne, en Gironde, en Sarthe ou en Charente-Maritime. La préfecture de police de Paris a également recommandé à l'annulation des événements sportifs en plein air dans la capitale et dans la petite couronne. Leur colère n'a d'égal que leur dégoût, les mots de l'avocat de la famille de Liana après la publication des résultats de l'autopsie. Les analyses révèlent que l'adolescente de 11 ans a été victime d'un viol. Le profil biologique de Jérôme Barella a été retrouvé sur le corps de l'enfant. Et dans le Gard, un adolescent de 15 ans reconnaît avoir tué une octogénaire. En garde à vue, il a reconnu avoir tué à coups de perceuse une femme âgée de 86 ans le 11 juin dernier près d'un camping au Gros-du-Roi. Le jeune homme aurait expliqué son geste par un besoin viscéral de faire mal. TF1+, et les chaînes du groupe TF1 sont désormais accessibles sur Netflix dès aujourd'hui. C'est une première mondiale pour la plateforme de streaming. Concrètement, les abonnés de Netflix peuvent désormais regarder les chaînes du groupe audiovisuel français. En revanche, les publicités, elles sont bien maintenues. Et puis le rugby avec la première demi-finale de Top 14 ce soir. Le Stade Toulousain qui a terminé leader de la saison régulière affronte le Racing. Une rencontre qui se joue à Marseille. Coup d'envoi à 21h05. Excellent début de matinée à tous.
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1: Bélier, prenez des décisions tranchées pour progresser plus rapidement sur le chemin du succès. Taureau, ne vous surmenez pas inutilement. Vous gaspillez une énergie précieuse. Organisez-vous différemment pour gagner en efficacité. Gémeaux, votre morale est au plus haut et votre forme optimum. Vous dégustez ce festin astral qui enchante vos papilles de grands gourmets. Cancer, laissez-vous griser par la configuration planétaire qui vous permet de récolter les fruits de votre persévérance. Lion, grande forme intellectuelle, ne vous dispersez pas pour autant, fixez-vous une ligne directrice à respecter. Vierge, n'abusez pas de bonnes choses, vous devez équilibrer vos repas et pondérer votre gourmandise. Balance, Mars vous rend hyperactif, vous aimeriez vous dédoubler pour multiplier vos activités. Scorpion, respectez une hygiène de vie en osmose avec la nature. Couchez-vous plus tôt et mangez à heure fixe. Sagittaire, morale en hausse et bon tonus. Vous vaquez à vos occupations quotidiennes avec un dynamisme hors pair. Capricorne, Mars est en aspect dissonant avec votre soleil. Ne vous énervez pas pour des broutilles, défoulez-vous plutôt dans le sport. Verseau, écoutez les bons conseils de vos amis, vous pouvez leur faire confiance.
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0: sera mise en évidence plus tard, cherchent des coupables, ils seront exécutés en clamant leur innocence. Finalement, en 1995, l'ouverture d'archives soviétiques révèle que Julius Rosenberg faisait bien partie d'un réseau d'espionnage. La citation du jour est signée de Coluche, décédé le 19 juin 1986. Un alcoolique, c'est quelqu'un que vous n'aimez pas et qui boit autant que vous.
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1: Bonjour, au programme de votre soirée télé de ce vendredi 19 juin sur TF1, Masked Singer, divertissement présenté par Camille Combal. Sur France 3, Musique en Fête 2026, divertissement présenté par Judith Chen et Cyril Ferraud. Musique en Fête célèbre son 15e anniversaire en direct des Corégies d'Orange. Pour marquer cet événement, le théâtre antique est réuni une pléiade d'artistes. Sur TMC, Festival Hellfest, 4 jours d'enfer, documentaire. Pendant le Hellfest, 280 000 fans de métal arrivent à Clisson avec ses scènes géante, il s'agit de l'un des festivals les plus fous au monde. Sur M6, du foot, la Coupe du Monde avec États-Unis, Australie. Sur W9, enquête d'action, magazine sur le thème, gendarmes de Bretagne, les délinquants ne prennent jamais de vacances. Sur France 2, Capitaine Marlowe, série avec Corinne Maziero. Et puis sur France 5, Gazon Maudit, film réalisé par Josène Balasco. Laurent, macho et dragueur, vit avec sa femme Loli et leurs deux enfants. Un jour, alors que Loli s'ennuie, délaissée une fois de plus par son mari, elle fait la connaissance de Marie-Jo, qui est lesbienne. Très belle. Belle soirée telle à tous.
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3: Bonjour à tous, il va encore faire très chaud aujourd'hui. 53 départements sont en alerte orange canicule, une grande partie du pays de l'Est au Sud-Ouest sont concernés. Météo France prévient que cet épisode de chaleur s'annonce durable et intense. Des températures de 34 à 38 degrés avec des pointes à 40 sont attendues dans l'Ouest et le Centre. Et pour faire face aux fortes chaleurs, le gouvernement a activé le numéro vert canicule infoservice. Il est accessible au 0800 06 66 66. Il permet d'obtenir des conseils pour se protéger et adopter les bons réflexes. Et la SNCF, elle anticipe de possibles pannes. La compagnie ferroviaire a supprimé 71 intercités jusqu'à lundi, alors que la température a peu monté jusqu'à 45 degrés sur les rails. Les lignes concernées sont Paris-Orléans-Limoges-Toulouse, Paris-Clermont-Ferrand ou encore Bordeaux-Marseille. Dans le reste de l'actualité, pas de discussion aujourd'hui entre l'Iran et les États-Unis. Les pourparlers qui devaient débuter aujourd'hui en Suisse ont été reportés. Cette nuit, un porte-parole de la Maison-Blanche avait également déclaré que le vice-président américain Jed Vance ne se rendrait pas sur place. Washington évoque des problèmes logistiques. Emmanuel Macron, lui, a affiché sa prudence hier soir après la signature de l'accord entre les États-Unis et l'Iran. Invité de l'émission L'événement sur France 2, le président a notamment affirmé que la guerre n'était pas totalement terminée. L'autopsie révèle bien que Liana a été violée. Le parquet a communiqué les résultats des analyses après la mort de la collégienne de 11 ans dans le Gers. Le profil biologique de Jérôme Barella, principal suspect, a été retrouvé sur le corps de l'enfant. Décision attendue aujourd'hui pour le joueur du PSG Hakimi. La cour d'appel de Versailles doit se prononcer ce vendredi matin sur le renvoi au procès pour viol de l'international marocain. Il est accusé d'avoir agressé une jeune femme alors âgée de 24 ans comme lui fin février 2023. Et puis la Coupe du Monde de football, elle continue. Le Brésil notamment joue la nuit prochaine contre Haïti. Excellente matinée à tous.
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3: Bonjour à tous. Quand les coups de tonnerre se mêlent à la chaleur, 5 départements de la moitié nord passeront en vigilance orange aux orages dans l'après-midi. L'Oise, la Somme, le Nord, le Pas-de-Calais et l'Aisne, alors que 53 départements sont toujours en orange pour canicule du nord-est au sud-ouest. À Paris, on attend jusqu'à 39 degrés. Le pic caniculaire est attendu entre dimanche et mardi. Dans ce contexte de forte chaleur, les célébrations de la fête de la musique dimanche posent question. L'événement a déjà été annulé par plusieurs villes, notamment à Brive-la-Gaillarde et Thouars dans les Deux-Sèvres. Une réunion de travail sur l'organisation de la fête de la musique a lieu en ce moment entre le ministre de l'Intérieur Laurent Nunez, la ministre de la Santé Stéphanie Rist ainsi que les préfets de région. Achraf Hakimi sera bien jugé pour viol. Le défenseur du PSG passera devant une cour criminelle après les accusations d'une jeune femme pour des faits qui auraient eu lieu il y a 3 ans au domicile du Marocain. Achraf Hakimi continue de clamer son innocence. Il dit attendre le procès avec impatience pour pouvoir enfin parler du côté de la victime. Résumé, ce procès suscite soulagement et espoir, selon son avocate. Plus d'un jeune sur 10 déclare avoir déjà consommé du protoxyde d'azote, résultat d'une étude Ipsos pour la Massif, étude réalisée sur des jeunes de 16 à 30 ans, une consommation majoritairement décrite comme récréative. La moitié des consommateurs dit avoir eu au moins une perte de contrôle à la suite de la consommation de protoxyde d'azote. Il n'y aura finalement pas de discussion entre Américains et Iraniens. Aujourd'hui en Suisse, les pourparlers sur la mise en œuvre d'un accord ont été annulés. Le négociateur en chef iranien conditionne toute discussion avec les États-Unis au respect des lignes rouges fixées par Téhéran. Il assure que son pays sera prêt à riposter si l'ennemi venait à se montrer excessif dans ses demandes. Et puis la suite de la Coupe du Monde avec le deuxième tour de la phase de poule. À 21h, États-Unis-Australie, suivi d'Écosse-Maroc à minuit. La nuit prochaine, Brésil-Haïti et Turquie-Paraguay. Voilà pour l'essentiel de l'info. Excellent après-midi.
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4: Bonjour à tous. Nouvelle vague de violence en Martinique. Hier soir, les forces de l'ordre sont intervenues dans le secteur de Volga-Plage à Fort-de-France et se sont retrouvées face à des individus armés. Les suspects qui circulaient à moto ont chuté avant d'ouvrir le feu. Ils ont ensuite pris la fuite à pied. Une enquête a été ouverte afin d'identifier l'ensemble des personnes impliquées. Toujours en Martinique, le procureur général a dressé hier un état des lieux des violences sexuelles commises sur des mineurs en Martinique. Plus de 700 procédures seraient en cours dans les services de police et de gendarmerie. Le magistrat qui s'est félicité de l'accueil et du rôle des associations qui sont un facteur libératoire pour les petites victimes. Un peu d'espoir pour les producteurs de bananes de Guadeloupe et de Martinique. Ils font face à une progression importante d'un champignon, la cercosporiose noire. Le Parlement européen s'est prononcé en faveur de l'utilisation de nouvelles techniques génomiques pour mieux le combattre. Cette technique était jusqu'ici classée dans la catégorie des OGM, donc interdite dans l'UE. Total Energy n'est pas prêt à revenir forer en Guyane. C'est ce qu'a annoncé Patrick Pouyanné, le PDG du géant des hydrocarbures, lors d'une audition parlementaire mercredi. Le Parlement qui discute d'une proposition de loi visant à lever l'interdiction de recherche, d'exploration et d'exploitation des hydrocarbures dans les territoires d'outre-mer à l'initiative du sénateur guyanais Georges Patient. Les coupures d'eau se multiplient en Guadeloupe. Conséquence, les élèves de l'école Raymond Bambouk à Pointe-à-Pitre ont dû être accueillis uniquement le matin hier. L'établissement dispose de citernes destinées à pallier les interruptions d'alimentation en eau. Mais sans eau dans le réseau, impossible de les remplir. Les représentants de parents d'élèves s'inquiètent des conséquences sur les apprentissages des enfants. Et puis retour en Guyane où la fête de la musique sera officiellement célébrée ce dimanche. Mais les animations vont démarrer dès demain. Ce sera le cas à Cayenne avec un semi-marathon festif sur le tracé du futur transport en commun en site propre. Bonne journée à tous à notre écoute.
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5: Bonjour à tous. Du mieux pour les comptes d'Aerostral. La compagnie a présenté ce matin les résultats de son exercice 2025-2026 avec un résultat net de 1,5 million d'euros, rapporte le quotidien. L'an passé, Aerostral avait perdu près de 11 millions. Ce redressement est notamment dû à une progression de 5% du chiffre d'affaires. En revanche, la compagnie anticipe un exercice 2026-2027 plus difficile en raison de l'augmentation des prix du carburant lié au conflit au Moyen-Orient. À Sainte-Marie, un établissement fermé par la préfecture, il s'agit du snack bar chez Momo. Cette décision fait suite à des investigations de la gendarmerie qui ont mis au jour un lien avec un trafic de stupéfiants. Il sévirait autour de l'établissement, il a donc été fermé pour 6 mois. La représentation de l'État insiste sur sa volonté de renforcer ses actions contre ces trafics. L'actualité judiciaire encore, Didier Robert renonce à se pourvoir en cassation. L'ancien président de la région Réunion a été condamné hier en appel dans l'affaire des indemnités de séjour. Inéligible pendant 1 an, également condamné à 10 000 euros d'amende, il accepte la peine prononcée, lui qui avait fait appel de la première décision rendue en première instance, à l'époque plus sévère. Et puis la fête de la musique, c'est dimanche. Près de 60 000 personnes sont notamment attendues à Saint-Denis, où pas moins de 1 000 artistes ont été invités à se produire aux quatre coins de la ville, 35 scènes au total, et des rues du centre-ville qui seront fermées à la circulation. Des animations également prévues demain samedi à Sainte-Marie, mais aussi dès ce soir 18h à Sainte-Suzanne. L'autre temps fort du week-end, il est prévu à la Possession avec plus de 80 artistes programmés dans le centre-ville, des scènes également prévues à Saint-Paul et des animations dans la plupart des communes de l'île. Un tour à Petite-Île pour terminer du côté de la pépinière Jardin 974. Selon l'info.re, il est possible d'assister à un spectacle plutôt rare. Il a lieu tous les 3 à 5 ans, celui de l'éclosion d'une plante tropicale, l'Amorphophallus. Elle est actuellement en pleine floraison et mesure près d'1,75 m, un phénomène éphémère puisque la fleur ne perdure que 72 heures avant de faner. Bon après-midi à notre écoute.
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1: Le Mapouya Talk, c'est maintenant. Et bonjour à toutes et à tous et bienvenue dans le Mapouya Talk, l'émission qui réchauffe les ondes marseillaises. Alors aujourd'hui, nous recevons un artiste, qui fait bouger les foules avec son énergie, sa personnalité et son univers musical. Entre Bouillon et Chata, elle s'impose avec son propre style et continue de séduire un public toujours plus large. Merci d'accueillir chaleureusement, bien évidemment, Diffé Sio.
2: Bonjour.
1: Comment ça va ?
2: Impeccablement bien, et toi ?
1: Merci, je vais très très bien.
2: C'est super. Alors.
1: En tout cas, je suis contente de t'avoir avec nous aujourd'hui. Ben j'espère merci. Que toi aussi.
2: Super contente, oui. Ah. Dès que je te vois, je suis contente de toute façon.
1: Oh, allez, arrête.
2: Voilà.
1: Bon, mais ça va. Alors, comment s'est passée ta semaine ?
2: Eh ben, impeccablement bien. J'ai eu la sortie de mon premier single, du coup.
1: Voilà. Ah, super. Il est sorti quand exactement ?
2: Le 11 juin.
1: Ah, mais il est tout chaud. Il sort du fou,
2: voilà,
1: alors.
2: Exactement.
1: Ok, bon, on va découvrir ça ensemble.
2: C'est ça.
1: Et puis, t'as fêté ça, j'espère ?
2: Ah ben, évidemment. Toujours.
1: Ah oui, je te connais, t'aimes la fête, toi.
2: Voilà.
1: Et en tout cas, pour ceux qui découvrent aujourd'hui Diffé Sio, on aimerait savoir qui es-tu ?
2: Eh bien, je suis une petite femme haute comme trois pommes qui a grandi aux Antilles, qui s'est retrouvée à Marseille.
1: Ouais.
2: Et qui s'est décidée à se lancer dans la musique.
1: T'as grandi où aux Antilles ?
2: En Martinique.
1: Ah, on salue tous nos Martiniquais d'ailleurs, et voilà. Martiniquaises. Yeah. Hein. Dis-moi, d'où vient ton nom d'artiste ?
2: Bon, c'est une petite anecdote un peu bête, on va dire. C'était mon nom, mon pseudo sur les réseaux, c'était Sio Mandeo.
1: Ah, ok.
2: Donc chez nous, Sio Mandeo dit ou pas, ça veut dire si on te demande, tu diras que tu sais pas.
1: D'accord.
2: Donc c'était ça. Et puis après, en arrivant sur d'autres réseaux, j'ai simplifié en Sio et tout le monde me disait, mais toi, t'es le feu. En plus, j'ai commencé à chanter sur TikTok. Donc par rapport à ça, on me disait, mais c'est Diffé Sio en fait. Et du coup, c'est resté Diffé Sio.
1: D'accord. Voilà. Et ça te va très bien en plus.
2: Vraiment.
1: Parce que tu dégages beaucoup d'énergie, t'es très solaire. Donc franchement, ça te va très bien. Voilà, t'es comme le feu en braise, tu vois. C'est ça.
2: Exactement. j'aurais pas pu choisir mieux, je pense.
1: Ouais, ça te convient très bien. Ouais. Je suis d'accord. Donc ceux qui t'écoutent avaient bien raison.
2: Exactement.
1: Voilà. Et tu chantes depuis longtemps ?
2: Depuis toujours.
1: Alors, d'accord.
2: J'ai toujours chanté depuis petite. Mais je n'osais pas en faire quelque chose. J'écrivais
1: d'accord.
2: pas forcément mes textes. Je chantais plus les chansons des gens. Et là, depuis à peu près 5 ans, je me suis mise à écrire, vraiment. Parce que j'écris avant,
1: donc,
2: mais
1: t'écris
2: bon,
1: tous tes sons, en fait,
2: oui,
1: c'est ça ?
2: Ok. J'ai écrit un peu avant, mais bon, comme j'ai jeté tout, j'ai rien fait. Donc bon,
1: d'accord.
2: Je ne compte pas vraiment. Mais là, il y a 5 ans, j'ai recommencé à écrire. J'ai commencé à poser mes sons. Et j'ai commencé à faire mes petites ma main sur TikTok, on va dire.
1: Ouais.
2: Et de là, j'ai vu que les gens, ils aiment bien ce que je fais. Donc
1: t'as continué.
2: J'ai continué.
1: Et voilà où on en est. Tu viens de sortir ton premier single.
2: Voilà.
1: Ouais, super, félicitations. Et quel artiste t'a influencé, en fait ?
2: Si on part loin, c'était Diams, c'était...
1: Ah oui, à l'époque, d'accord, des femmes fortes, là.
2: Exactement.
1: Qui revendiquent nos positions dans le monde.
2: Exactement,
1: hein.
2: Et puis quand Diams est parti, ça a été Meryl, parce que moi, ça fait 12 ans que j'écoute Meryl.
1: Et oui, parce que pour beaucoup de monde découvre Meryl depuis 2025-2026, alors que Meryl chante déjà depuis 12 ans.
2: Exactement, 12 ans.
1: Depuis très longtemps, c'est vrai.
2: Voilà, donc c'est mes influences. Après, avec toutes les artistes de chez nous, moi, je suis très influence féminine. Donc
1: d'accord, girl power.
2: Voilà. Ça va être les Meryl, Shannon, etc. Toute la petite clique, là.
1: Ouais.
2: Mais sinon, oui, après, tout ce qu'on a écouté dans notre jeunesse, hein, voilà, les Céline Dion, etc. J'ai commencé par ça.
1: Ouais.
2: Diana King,
1: yes.
2: Voilà, c'était mon délire. Donc,
1: des bonnes références, tout ça.
2: C'est ça. Et puis après, toutes les influences antillaises que j'ai eues en étant là-bas.
1: Ouais.
2: Donc, tout un mélange, voilà.
1: On est d'accord, tu chantes de la musique caribéenne.
2: C'est ça.
1: OK.
2: Mais pas que. Hein.
1: Mais pas que.
2: Là, je me présente sous cette forme parce que c'est l'été, parce qu'il faut bien que j'arrive quelque part d'une certaine façon, mais je fais aussi du rap, je fais aussi du R&B,
1: wow.
2: Je fais aussi de la dancehall, du zouk, du reggae, je fais un peu tout en fait.
1: Ok, quel panel. Et mais aujourd'hui on est là pour parler du chata et
2: c'est
1: du bouillon,
2: ça,
1: on est d'accord,
2: voilà, chaque chose en son temps.
1: Et est-ce que tu préfères plus le chata et le bouillon finalement ou pas?
2: Niveau ambiance, c'est sûr que oui, voilà. Après, ça dépend de ce dont j'ai envie de parler. Mais c'est vrai que bon, niveau ambiance, faire bouger les gens, remuer les foules et tout, ouais, je suis plus chata bouillon.
1: Alors écoute, n'en dis pas plus, j'aimerais qu'on t'écoute en musique. J'aimerais qu'on écoute un premier son à toi. Qu'est-ce que tu penses de Gadé ?
2: Eh bien, Allons le faire.
1: Et puis c'est celui qui vient de sortir là, le 11 juin. Eh ben, raison de plus pour l'écouter. Découvrons ça ensemble.
2: Allez, c'est parti.

0: Oh là là là là, mais quel son! Excellent!
1: Très coquin.
0: Très coquin, très coquin. D'ailleurs, tu parlais de Féline dans ce son et regarde le haut que tu nous as mis. Bon, les auditrices et auditeurs ne nous voient pas, mais hein, elle a un haut léopard là.
1: Ah, toujours.
0: Elle s'est mise en condition, en mode Féline.
1: Exactement.
0: En tout cas, excellent.
1: Merci.
0: Tu sais à qui me fait penser ton son?
1: Non, dis-moi.
0: Pas dans les paroles, bien évidemment, mais dans la DA, à Morane, Morane Voyer.
1: Ah, eh ben, ouais, j'aime
0: même
1: beaucoup
0: délire,
1: aussi,
0: ouais,
1: j'écoute
0: même
1: aussi.
0: Délire, même genre de chata, d'instru, etc. Donc, tu m'as fait penser à elle.
1: Ah ben, ça, c'est une belle comparaison.
0: Ah ben, très bien, alors voilà, voilà.
1: Ah ben, vraiment.
0: En tout cas, on t'applaudit parce
1: qu'elle aussi,
0: parce
1: je l'écoute,
0: que...
1: ça fait au moins 10 ans. Hein,
0: aussi, parce qu'elle aussi, c'est une ancienne. Écoute, en tout cas, moi, je t'applaudis parce que
1: merci.
0: Le son est bon, il vient de sortir.
1: Ça
0: donc, félicitations.
1: Merci.
0: Et on t'envoie toutes nos meilleures ondes pour que ce son pète, comme on peut le dire.
1: J'ai un bon retour pour l'instant.
0: Les gens sont contents,
1: ouais,
0: apprécient.
1: Oui.
0: D'accord, ben, c'est parfait alors. Et dis-moi, est-ce que ta famille t'a soutenu dans ton projet musical depuis le départ ou pas?
1: Pas du tout.
0: Pas du
1: pas
0: tout.
1: Vraiment.
0: Ouais.
1: Ben, ils comprennent pas trop, on va dire. C'est la vieille école pour eux, se lancer dans la musique. C'est un peu la folie. Ils aimeraient que je fasse un travail de bureau, tranquillement, bien posé, sans surprise le lendemain, parce que voilà.
0: Ouais.
1: Mais bon, voilà. Moi, j'ai pas trop besoin de soutien des gens. En vrai, j'aime bien foncer.
0: Tu as raison, tu fais ce que t'aimes, ce que
1: après,
0: t'as envie de faire.
1: Après, ma mère commence à comprendre, commence un peu à me soutenir, hein, mais c'est pas encore ça.
0: Généralement, les parents mettent beaucoup de temps avant de comprendre, souvent, et quand ils voient que ça fonctionne et que ben, leur enfant fait bien les choses, ben là,
1: c'est ça.
0: Ils s'y mettent un peu plus.
1: Exactement.
0: Et quel a été le plus grand défi pour toi à tes débuts?
1: Être seule, justement, devoir faire toute seule. Bon, au début, j'étais pas vraiment seule, j'ai commencé à avoir des petits contacts et tout, mais bon, ça va.
0: Tu restes seule dans tous les cas.
1: Voilà, et puis ça va très vite.
0: Ah,
1: ça
0: je sais ce que c'est, on a le même parcours aussi.
1: Voilà.
0: J'ai commencé toute seule et,
1: c'est ça.
0: Et on continue toute seule aussi.
1: Donc,
0: en plus.
1: C'est ça le grand défi, c'est réussir à tout faire toute seule et puis ben, essayer de me faire connaître et que ma musique puisse voyager.
0: Ouais, je comprends voilà. Très bien. Et est-ce qu'il y a eu des moments où justement tu as voulu arrêter, tu as été déçue?
1: Ben, justement, quand j'ai eu des petites. Des veines, comme on dit chez nous.
0: D'accord.
1: Voilà, des petits couacs dans l'organisation ou dans les projets où ben, les gens te lâchent en cours, des fois, voilà.
0: Ouais.
1: J'ai failli. Et puis, je me suis éloignée dans mon petit coin et j'ai recommencé à écrire. Et j'ai dit non, on va pas lâcher et on va y aller. Et puis, voilà.
0: Ok. Et qu'est-ce qui t'a donné la force, justement, de continuer?
1: Ben, la passion. Hein.
0: La passion,
1: j'aime ça.
0: Ouais, ouais.
1: Et puis, les retours des gens, de voir que... Comme il y a 2 jours, il y a une fille qui m'a dit « Ouais, j'allais pas bien, j'étais en live, hein, j'ai chanté et tout. » Elle m'a dit « Je t'écoute là, ça me fait trop du bien, je passe une période difficile et tout. Au moins, tu m'as fait bouger, tu m'as donné le sourire. » Ben voilà. Donc moi, c'est ce que je veux, c'est que les gens ils soient heureux d'entendre de ma musique et se reconnaissent dedans.
0: Mais
1: si on se reconnaît pas, au moins que ça fasse bouger la tête. Voilà.
0: Mais tu as raison. Et en tout cas, je te soutiens à 100% dans
1: Merci.
0: Tes démarches.
1: Girl power.
0: Girl power, vous savez, hein, toujours avec moi.
1: Tu connais. Mais oui.
0: En plus, dans la pièce, il y a un seul homme. Alors, il est en minorité. Il n'a pas le droit de parler. Hein.
1: Ouais.
0: Sinon, on te bouffe, nous, ici, là.
1: Ouais. Sur un léopard, attention.
0: Que des lions, que des fauves, hein, que des félins.
1: C'est ça.
0: Et dis-moi, être une femme dans le bouillon, dans l'univers bouillon, chata, est-ce que c'est facile, finalement?
1: Être une femme dans l'univers, déjà, c'est pas facile.
0: Dans le milieu musical aussi.
1: Dans le milieu professionnel non plus. Alors, dans le milieu musical, c'est soit ils veulent ce que je chante dans mes chansons, soit ils veulent... t'arnaquer ou bien...
0: Oui, parce que c'est vrai que ce milieu est dominé par les hommes.
1: C'est ça. Et on t'entend pas, on t'écoute pas. Voilà.
0: En tout cas, même si on t'écoute, il faut aller chercher les écoutes.
1: C'est ça.
0: On doit se battre un peu plus pour qu'on nous entende ou qu'on nous regarde ou
1: Exactement.
0: Qu'on nous voit.
1: Exactement. Non, mais quand je parle en termes d'écoute, quand tu travailles avec quelqu'un, en tant que femme, on t'écoute pas forcément.
0: Oui, c'est ça, c'est ça. C'est de manière générale.
1: Voilà.
0: Et du coup, qu'est-ce qui a été vraiment difficile pour toi, là, pour t'imposer?
1: Être seule.
0: Ouais, encore
1: voilà,
0: une fois.
1: Encore une fois, c'est toujours ça, hein, quand tu es seule.
0: Mais
1: tu
0: c'est
1: dois...
0: ce qui fait ta force, finalement.
1: Ben oui, parce que du coup, ça me pousse à avoir confiance en moi, démarcher, aller dans des lives de gens connus, genre Mikado, Shannon, etc. Voilà,
0: ouais, c'est bien.
1: Tu vois, donc...
0: Ouais. Et puis quand tu y arrives, je pense que t'es encore plus fière. De fou,
1: franchement, oui. Ça...
0: Tu sais ce que t'as accompli par tes propres moyens et...
1: Exactement.
0: Ouais, c'est très bien. Et est-ce que tu as l'impression que parce que t'es une femme, ben justement, quand tu chantes, on te juge différemment par rapport aux paroles, etc.
1: Bien sûr, totalement. Des fois, on me dit, mais pourquoi tu chantes ça? T'as pas autre chose à chanter? Ah, mais c'est vulgaire, et tes enfants. Et...
0: Ouais.
1: Ben voilà, c'est toujours une remise en question de... De toute façon, quoi qu'on fasse, on va être remis en question.
0: Ouais.
1: Donc, forcément, ben, quand t'es une femme et que tu fais des sons crus, ben, c'est pas comme quand t'es un homme et que tu chantes encore plus cru.
0: Plus
1: quoi.
0: Cru. Mais justement, tu disais que tu écrivais tes propres sons, mais qu'est-ce qui t'inspire quand tu les écris?
1: Eh ben... Figure-toi que ça va être mon humeur du moment.
0: D'accord.
1: Donc, des fois, c'est même, j'ai même pas une humeur, on va dire, coquine, et je peux écrire un son coquin. Tout comme je peux avoir une humeur. Le deuxième son, High, qu'on va écouter tout à l'heure,
0: oui.
1: J'étais super énervée quand j'ai écrit.
0: D'accord.
1: Ça n'avait aucun rapport avec le.
0: Celui qu'on vient d'entendre.
1: Non, celui qu'on vient d'entendre, lui, il était plus posé,
0: ouais,
1: plus, là,
0: plus doux.
1: Mais
0: oui.
1: Le deuxième qu'on va entendre, ouais, il est un peu plus tap, comme je dis dans la chanson.
0: Donc, il y a des paroles un peu plus osées, c'est ça?
1: Peut-être pas forcément plus osé, mais bon, le rythme est plus...
0: Énervé.
1: Voilà, plus énervé. Et je l'ai écrit, j'étais énervée, quoi.
0: OK.
1: Et dans le son, les gens, ils entendent des paroles forcément X, alors que, non, j'étais juste énervée. Et maintenant, quand j'écoute dans ma voiture le matin, ça me donne la pêche, tu vois, là, je... Voilà.
0: Et du coup, comment fais-tu la différence entre la provocation dans tes paroles et tout simplement le divertissement et le message que peut-être il y a derrière, comme là notamment où tu as été énervée quand tu as fait le son Aïe?
1: Alors, la différence entre la... C'est-à-dire que je ne cherche pas volontairement à écrire ce que j'écris.
0: D'accord.
1: Voilà, ça vient comme ça. Des fois, j'essaye d'adoucir aussi, de faire des métaphores parce que ça vient des fois encore.
0: C'est trop direct.
1: C'est trop direct. Et bon, ouais. On sait très bien que y a des enfants qui nous écoutent aussi. Donc,
0: ouais.
1: Même si ce que je chante n'est pas pour les enfants, évidemment.
0: Oui.
1: Mais bon, on n'est pas à l'abri justement que des oreilles puissent se faufiler. Donc, c'est vrai que j'essaye, on va dire, de tourner les choses d'une certaine façon, mais ce n'est pas toujours facile.
0: Ouais.
1: Mais voilà, après, je ne suis pas dans la provocation. Mais de toutes les façons, dans mon personnage, je suis un peu provocatrice. Donc,
0: ce n'est
1: pas volontaire non plus, mais ce n'est pas recherché en fait. Voilà.
0: OK. Et est-ce que tu as des sujets ou des limites que tu refuses de franchir dans tes textes?
1: Ben oui, quand ça va être vraiment trop cru. Par exemple, je ne vais pas faire de blasphème. Pourtant,
0: d'accord.
1: Je ne suis pas forcément dans une religion, mais je ne vais pas faire de blasphème. Je vais pas. Bon, voilà, on a tous des limites quand même. Je ne vais pas dire n'importe quoi. Je vais essayer de ne pas imaginer non plus. Enfin, je vais essayer d'imaginer plus que de dire la chose.
0: Bien évidemment.
1: Après,
0: tant
1: dépend,
0: que c'est compris, c'est compris.
1: Voilà, c'est ça.
0: Et après, on ne peut pas contrôler ce que les gens comprennent. Hein.
1: Exactement.
0: Ils peuvent comprendre de travers aussi. Hein.
1: Ils peuvent, oui, c'est ça.
0: Mais bon, ça ne regarde que.
1: Après, on fera des vidéos pour leur dire non, mais on a dit ça.
0: Oui, c'est ça. Tu peux expliquer s'il y a un problème, s'il y a une polémique.
1: Ça.
0: Ouais. Et penses-tu que les femmes ont davantage leur place finalement aujourd'hui dans ce milieu musical?
1: Évidemment.
0: Eh oui.
1: Bien sûr. Et
0: la
1: de question, plus en
0: la
1: plus.
0: La réponse est logique.
1: Eh oui. Et puis en plus, j'ai envie de te dire que c'est elles qui font les meilleurs sons chata et bouillon. Hein.
0: Ah, ben justement, j'allais te dire, qu'est-ce qu'une femme apporte en plus du coup à ce style musical?
1: La sensualité, l'audace, justement, le fait d'être une femme et qu'on ose, ça. Un homme qui ose, c'est un homme qui fait comme
0: d'habitude.
1: Ce qu'on attend de lui. Quoi.
0: Voilà.
1: Alors que la femme, justement, on attend de nous qu'on soit des femmes prudes et mariables.
0: Mm.
1: Donc, si tu chantes des choses osées, mon Dieu,
0: et
1: qu'est-ce qu'on
0: aussi,
1: va faire de toi?
0: Et puis aussi, tu racontes l'histoire des femmes, finalement. Donc, les
1: c'est
0: gens
1: ça.
0: Peuvent se projeter dans tes chansons,
1: exactement.
0: Dans tes histoires. Donc,
1: Plus là, on parle de X dans cela, mais dans d'autres, je parle d'amour toxique. Dans
0: d'accord.
1: D'autres, c'est plus introspectif, mais dans des choses qu'on a tous un peu vécues. Enfin, voilà.
0: Ouais.
1: Donc,
0: Et quel message aimerais-tu adresser aux jeunes femmes, aux jeunes filles qui aimeraient chanter, se mettre à chanter, vivre de leur passion comme toi?
1: Prendre confiance en elles, ne pas trop prendre l'avis des gens, un peu, parce que c'est toujours intéressant d'avoir des gens du milieu qui te donnent des avis, mais ne pas trop prendre l'avis des gens parce que les gens aiment bien nous mettre dans une case et nous brimer.
0: Oui.
1: Donc faire ce qu'elles aiment et puis kiffer, quoi. Et puis ne pas avoir peur d'aller... Moi, j'ai commencé à chanter dans des lives. Quoi. Au début, je disais non, j'ai peur et tout.
0: Ouais.
1: Voilà, ne pas avoir peur de chanter, ne pas avoir peur de montrer au monde ce qu'elles aiment. Et voilà, quoi.
0: Ouais. En tant que femme, on est toutes puissantes.
1: Exactement.
0: Donc, allez-y, lâchez-vous et montrez ce que vous savez faire.
1: Exactement.
0: Et en parlant de femmes puissantes, j'aimerais qu'on parle d'un événement qui arrive très bientôt à Marseille. Il y a Karine. Je pense que tu la connais très bien.
1: Ça fait partie des rêves, attention.
0: Voilà, grande femme, hein, toujours dans le girl power. Hein.
1: Toujours.
0: Qui sera présente donc le 20 juin au Camellia Palace à Marseille. Au platine, il y aura DJ Feeling, il y aura moi-même, DJ Mapuya aussi. Donc, ne ratez pas l'événement, vous allez pouvoir zouker, chatter. Non, je dis pas chatter, comment
1: non.
0: Je peux dire
1: chatatiser.
0: Ouais, non, même pas, ça se dit pas, c'est pas ça.
1: On va whiner.
0: Voilà, whiner. Voilà. Whiner, etc. Faire de belles rencontres. Donc, ça se passe le 20 juin. Et si on écoutait un de ces sons ?
1: Allez, avec plaisir.
0: Let's go pour Pas Si Mauvais.

0: Voilà, pas si mauvais. Ah, un très bon son de Karine. Hein.
1: Ah, ben, comme son nom l'indique, pas si mauvais, hein. Même très bon. Hein.
0: C'est ça, très bon. J'espère que tu seras présente avec nous le 20 juin.
1: J'espère aussi.
0: Ok, en tout cas pour les auditrices et auditeurs, sachez que les places sont disponibles sur Bizouk. Alors on va continuer avec notre cher Difficio qui est en train d'enflammer la Radio United. J'ai une question, comment vois-tu l'évolution du bouillon ces dernières années?
1: Ah ben franchement, c'est en plein essor là. Depuis, déjà, aux Antilles c'était déjà bien répandu, mais depuis Théodora...
0: c'est devenu international. C'est devenu
1: international.
0: Tout le monde fait du bouillon
1: ouais,
0: maintenant.
1: Tout le monde, ouais.
0: Même ouais. Des rappeurs. Hein.
1: C'est ça. Ouais, bah Niska.
0: Niska, par exemple, a fait du bouillon. Il y en a
1: et même là, Kala, je viens de faire un espèce de bouillon à la française.
0: Allez ouais. Et ça donne quoi
1: bouillon à la
0: le
1: française.
0: Le son est sorti
1: je crois, hein, sur son EP.
0: Ok, d'accord.
1: Ça donne un bouillon un peu comme celui qui chante... Et je pense à toi de temps en temps quand je me sens sale.
0: Oui, oui, d'accord.
1: Ça me fait penser un peu à ça.
0: Voilà, bon, un truc commercial, quoi.
1: Voilà, c'est ça. Mais sinon, le vrai bouillon, ben, justement, ben, je pense que...
0: Qui vient de Guadeloupe, hein,
1: voilà,
0: rappelons-le. Le bouillon ben, vient de Guadeloupe.
1: Vient de la Dominique.
0: Oui, République dominicaine, mais bon, en ce moment...
1: Voilà, et du coup, c'est vrai que c'est...
0: C'est plus les Guadeloupéens qui font du bouillon par rapport aux Martiniquais, mais effectivement, ça vient de la République dominicaine.
1: Merci. Mais du coup, c'est vrai que bah, c'est bien que Théodora ait ouvert la porte, mais c'est vrai que c'est dommage que ce ne soit pas les Antilles qui aient réussi à l'ouvrir. Quoi. Mais après, tant mieux, tant que le travail est fait,
0: oui, bien
1: que
0: évidemment.
1: Les portes s'ouvrent.
0: Surtout qu'il y a de très bons artistes.
1: Bien sûr, et moi, je kiffe Théodora, donc
0: bien
1: vraiment,
0: évidemment,
1: je suis très
0: moi aussi, je la kiffe. Et grâce à elle, maintenant, le bouillon a un nom hein, de manière internationale,
1: ça.
0: Et ça fait plaisir. Et les plus curieux cherchent justement à savoir
1: exactement.
0: Quel bouillon il y a au pays, donc ce n'est pas plus mal.
1: Exactement. Mais donc, ouais, moi, je suis assez contente de l'évolution des choses. Merci.
0: Oui. Très oui, on est en train de s'occuper de notre petite, notre chère Difficio. C'est pour ça qu'elle dit merci. J'espère que le café est bon.
1: Ben, il sent très bon. Déjà, là, ça donne envie.
0: Ouais.
1: Donc, je vais pas me brûler, mais...
0: Attention à ta langue. Ouais. Hein. Tu pourras plus chanter après.
1: C'est ça.
0: Et concernant le chata, qui connaît aussi un énorme succès... quel regard portes-tu sur cette évolution du coup?
1: Bah pareil, super contente, parce que moi, c'est des choses que j'écoutais quand j'étais jeune aux Antilles, comme ouais. Tout le monde, on a tous connu ça là-bas. Et
0: ouais.
1: Bah, on attendait le moment où enfin ça allait être exporté en France, qu'on arrête de nous dire qu'on écoute des musiques bizarres, qu'on arrête de nous dire
0: qu'est-ce que c'est cette musique.
1: Ouais. Parce que bah, maintenant, tout le monde s'ambiance dessus et tout le monde en fait, et tant mieux. Franchement, moi, je suis. C'est... La musique pour moi, c'est tellement un partage, c'est tellement un voyage.
0: Un voyage, que... oui, c'est ça.
1: Je suis toujours contente quand il se passe des choses dans la musique.
0: C'est vrai.
1: Voilà. Même quand un artiste essaye un truc, même si c'est pas forcément bon.
0: Il a osé.
1: Mais il a osé. Et
0: ouais.
1: Je vais toujours
0: respecter.
1: Saluer
0: son audace.
1: Exactement, tu vois. Parce que c'est tellement dur d'oser et de contourner le regard des gens.
0: Ouais.
1: Que voilà, tant qu'il y a de l'audace, eh ben, c'est bien. Il faut continuer.
0: Je suis d'accord avec toi.
1: Voilà.
0: Let's go. Et tu le disais tout à l'heure, ben, des fois dans tes sons, tu as des paroles un peu crues, mais finalement, dans le chata et le bouillon... C'est ce qu'on entend souvent.
1: Exactement. Et puis, est-ce que c'est pas un peu la vie hein? Est-ce qu'on n'est pas tous nés d'une partie...
0: Oui, c'est vrai.
1: Voilà.
0: Oui, c'est vrai, c'est vrai. C'est
1: donc,
0: vrai.
1: C'est vrai que les gens... Bon, je trouve qu'il y a un peu d'hypocrisie quand on parle des paroles chatabouillon.
0: Pourquoi?
1: Parce que l'être humain est un être de chair qui aime la chair et qui aime
0: ouais.
1: Faire les choses. Mais dès qu'on en parle et dès qu'on le chante, ben, ça devient tabou. Alors que,
0: d'accord.
1: Entre mais... copines, on en parle. Entre potes, ils en parlent. Entre... tu ailles même sur les réseaux, il y a toujours des sujets qui en parlent. Où que tu ailles, les gens aiment ça et en parlent.
0: Ouais.
1: Mais dès que c'est dans la musique, dès que c'est montré, c'est tout de suite.
0: Est-ce que tu penses que justement, polémique. Certains artistes subissent une pression pour proposer des contenus toujours plus osés? Parce que finalement, selon ce que tu dis, des fois à la radio, ça ne passe pas. Peut-être
1: c'est
0: que
1: vrai.
0: Des artistes peuvent être boycottés par rapport à
1: ah oui,
0: aux paroles.
1: Ça, c'est sûr. Et moi, je sais que mes sons ne passeront pas dans toutes les radios. Donc,
0: d'accord.
1: Ça, c'est un parti pris aussi.
0: Okay.
1: De me dire, est-ce qu'on veut faire bouger les gens ou est-ce qu'on veut.
0: Est-ce que tu veux rester fidèle finalement à ton image, à ce
1: exactement,
0: que tu veux montrer
1: ça.
0: De toi ou...
1: Moi, comme pour l'instant, je veux transmettre ma musique. Si je ne suis pas encore sur radio, ce n'est pas très grave. Je me dis, ça arrivera après.
0: Après, tu sais, dans certains sons américains, qui n'est donc pas de chata ou bouillon, même dans le hip-hop, on ne comprend pas forcément les paroles, mais
1: exactement.
0: Des fois, les paroles sont très crues.
1: Exactement.
0: Quand on cherche et qu'on traduit, et pourtant, ces sons-là, ils passent à la radio.
1: C'est vrai.
0: Mais voilà, encore, faut-il faire la traduction
1: c'est
0: et
1: ça.
0: Chercher à comprendre
1: Après, c'est vrai que dans les textes en créole, il y a quand même des mots qui se rapprochent du français, donc peut-être que
0: oui.
1: Ça peut faire ce bug-là qui fait qu'on ne les passe pas, en fait. Mais Après, est-ce qu'on a vraiment besoin d'être passé en radio pour être apprécié et connu? Je pense pas. Maintenant,
0: il y en a qui fonctionnent.
1: Il y en a qui sont même plus connus en passant en soirée qu'en passant en radio.
0: Ah oui, bah, des fois,
1: oui.
0: Ouais, tous les moyens sont bons, de
1: exactement,
0: toute façon.
1: Exactement, c'est ça.
0: Mais et où places-tu la frontière entre liberté artistique et responsabilité envers les jeunes qui écoutent cette musique, finalement?
1: Alors, pour moi, la responsabilité revient aux parents, déjà, avant tout.
0: D'accord.
1: C'est, même si on n'est pas responsable de tout ce que nos enfants écoutent, hein, quand ils vont aller à l'école, oui. Voilà. Mais je pense que l'éducation se fait à la maison d'abord, en expliquant à nos enfants que quoi que tu écoutes, ce n'est pas tout ce que tu écoutes que tu dois reproduire ou prendre en compte. On peut aimer une chanson et qui parle d'armes, par exemple, et pourtant ne jamais avoir envie de toucher une arme.
0: Oui.
1: Des fois, c'est juste le son qui t'ambiance, qui te met dans cet esprit de guerrier, mais à côté, ben,
0: tu fais rien,
1: tu fais rien du tout. Donc, je pense que c'est aux parents déjà de mettre cette barrière, enfin, d'expliquer ça aux enfants. Après, nous, notre responsabilité en tant qu'artiste, ben, on en a une forcément, mais ça reste une éducation. Ce que les enfants vont entendre, ben, au moins, on pourra leur dire ça, c'est bien, ça, c'est pas bien.
0: C'est pas bien, donc, ouais.
1: Mais en vrai, moi, je sais pas méchant ce que je veux dire, mais je me sens pas responsable en termes de musique, d'éducation, de quoi que ce soit, de qui que ce soit, en fait.
0: D'accord.
1: Voilà. Ouais. Parce que je me dis, chacun est là pour mener sa barque et puis on va tous.
0: Voilà, ok, hein. Mais au moins, c'est clair.
1: C'est ça.
0: Voilà.
1: Si ma musique plaît pas, tu
0: vas écouter notre musique.
1: Tu vas écouter notre musique.
0: Oui, voilà. Tout simplement.
1: C'est ça.
0: Tu as raison. Et j'aime bien cette mentalité.
1: Voilà.
0: Ouais. Écoute, je vais te poser des questions assez rapides. Il faut juste y répondre.
1: Allez, ça va.
0: Sincèrement. Que préfères-tu, le studio ou la scène?
1: La scène.
0: C'est vrai, pourquoi?
1: Ah, parce que le public qui crie, c'est trop bien.
0: T'aimes qu'on crie ton nom.
1: Même pas forcément, mais rien que voir les gens. Moi, j'aime voir les gens heureux, qui sourient, qui sont ambiancés.
0: Qui dansent, etc.
1: Voilà, ouais. Le studio, bah, c'est plus moi toute seule avec l'ingé. Donc, bon, c'est super, j'adore. Mais je préfère le contact avec les gens et la transmission de vibes.
0: Excellent.
1: Voilà.
0: Bouillon ou chata?
1: Ah,
0: il faut choisir.
1: Chata.
0: Chata, pourquoi?
1: Parce que c'est un peu moins hardcore, c'est un peu plus dansé, un peu plus.
0: Ah, c'est plus whinant, tu
1: vois.
0: Ouais,
1: voilà, c'est plus pour whiner, alors que le bouillon, c'est plus.
0: C'est du tapage,
1: ça,
0: quoi.
1: Ça tape.
0: Ok, tu es plutôt matin ou nuit?
1: Nuit.
0: Ah,
1: ouais.
0: T'es une chauve-souris, toi.
1: Ouais, totalement.
0: Eh ouais, tu dors pas la nuit.
1: C'est pour ça que je t'ai déguisée en Batgirl. Hein.
0: C'est vrai. Pour la petite histoire, il y a des road parties qui ont lieu à Marseille. Pour ceux qui ne connaissent pas, ce sont des soirées qui ont lieu dans un bus qui fait le tour de la ville en musique. En gros, c'est une discothèque vivante qui bouge dans les rues de Marseille. Et à chaque fois qu'elle a lieu, il y a des thèmes vestimentaires à respecter. Et dans l'une des dernières soirées, il y avait héros de films, mangas ou dessins animés. Et Difficio était présente.
1: Ouais, oui, en Batgirl, du coup.
0: En Batgirl, voilà. C'est pas Batman, c'est Batgirl. Hein.
1: Ouais, c'est ça.
0: Voilà. D'ailleurs, ben, j'espère te voir dans la prochaine édition et pour nous faire un petit showcase.
1: J'ai déjà ma tenue, ma chérie.
0: Ah, mais c'est surtout qu'il faudrait que tu nous fasses un petit live, là. Que tu nous chantes un de tes sons, que tu nous enjailles ce
1: bien sûr,
0: bus.
1: Mais je vais vous en chanter même peut-être deux ou trois.
0: Très bien. Ben, voilà. Donc, alors, le prochain bus, vu qu'on y est, ben, je le place, hein, aura lieu le 11 juillet. Le thème vestimentaire sera policier vs prisonnier. Donc voilà, vous choisissez votre camp ou vous venez habiller en tant que policier ou en tant que prisonnier. Hein. Tu seras en quoi, toi? Non, ne dis rien.
1: J'ai les deux tenues. Ce sera la surprise.
0: Bah donc, surprise.
1: Voilà.
0: Donc,
1: mais
0: voilà.
1: Du coup, peut-être que mon deuxième son sortira ce soir-là.
0: Ben oui, le 11 juillet. Ce serait pas mal,
1: voilà,
0: tu vois.
1: C'est ça.
0: Petite avant-première, si vous voulez voir Difficio en live, elle sera présente dans le bus le 11 juillet, le jour de la sortie de son prochain son qui s'appelle Aïe.
1: Ouais.
0: D'ailleurs, écoute, je pense que c'est le moment de l'écouter.
1: C'est le moment de s'enjailler.
0: Allez,
1: voilà.
0: Let's go, on écoute Aïe de Difficio.

0: Merci.
1: Merci, merci.
0: Là, t'as mis le feu au studio, hein.
1: Voilà, je te dis, celle-là, elle est ambiante. Je te dis, tu mets ça dans ta voiture le matin, tu oublies les paroles.
0: Essaye un jour.
1: Toi qui es très mapouille à énergie. Mets ça dans ta voiture, tu vas oublier les paroles. Je suis sûre, tu vas être là. Tap, tap, tap. Voilà, là, tu sais pas ce que tu vas faire ce matin, mais tu vas le faire dans toute ton ambiance. Je vois mes copines, elles m'envoient des vidéos. Je suis en délire. Elles sont là, tap, tap, tap. Mais tu sens que c'est plus les. C'est ça que j'aime, en fait, dans cette chanson. C'est que tu sens qu'au bout d'un moment, les paroles, on les oublie.
0: Oui.
1: Donc, c'est sûr que tu vas pas chanter ça devant tes enfants.
0: Non.
1: Mais tu les oublies et ça te met juste la pêche.
0: Oui, tu prends l'ambiance, c'est prends l'énergie,
1: exactement.
0: Tu prends la vibe. Donc, c'est ce son-là que t'as écrit quand t'étais énervée.
1: Exactement.
0: Mais est-ce qu'on peut savoir qui t'a énervée, là ?
1: Eh ben justement, un projet musical qui n'a pas abouti, ça m'a saoulée. Voilà, des choses devaient se mettre en place.
0: Ok.
1: Des feats, des trucs, des déjà enregistré. Bref.
0: Ah mince.
1: J'ai vite
0: les aléas du métier.
1: Voilà, les aléas du métier.
0: Ouais.
1: Et du coup, j'étais énervée. J'ai dit, il faut que je trouve une prod, il faut que j'écrive un truc, il faut que je me libère.
0: Eh ben très bien.
1: Avant de péter les plombs.
0: Voilà.
1: Et j'ai trouvé cette prod et voilà.
0: Excellente.
1: Voilà. Après, l'anecdote de cette prod a été très compliquée
0: excellente
1: à avoir,
0: prod,
1: mais
0: oui.
1: Je l'ai enfin et j'ai enfin pu le sortir. Donc,
0: très bien.
1: Mais voilà. Mais ne sous-estimez pas les réseaux, car grâce aux réseaux, j'ai pu avoir le droit de poser sur cette prod qui était déjà vendue.
0: Waouh, voilà. Excellent.
1: J'ai pu discuter avec les gens qui ont acheté la prod et qui m'ont dit « Ok, bon, on a passé un accord et tout. »
0: Bien évidemment.
1: Mais au moins, je peux produire mon son sur scène
0: et le sortir
1: sur les plateformes.
0: Donc, vous voyez
1: la
0: persévérance.
1: Voilà.
0: La persévérance paye.
1: Exactement. Et croire en soi et la
0: toujours.
1: Manifestation. Manifester tous les jours.
0: Toujours. En tout cas, voilà, vous venez d'écouter Aïe de Jif et CEO en exclusivité parce que nous sommes qu'en juin et le son sort dans un mois, c'est-à-dire le 11 juillet. Et en plus, on aura la chance de t'avoir en live dans le bus magique, les road parties, pour nous faire pour nous faire un petit show, là.
1: Mais de ouf.
0: Donc voilà, moi j'ai hâte.
1: Mais moi j'ai trop hâte, j'y pense tous les jours.
0: En tout cas, ce soir, j'ai même envie de le remettre, mais bon, fait trop là de le remettre deux fois d'affilée.
1: Comme tu le sens vraiment, hein. Moi je suis jamais contre. Hein, mais
0: allez, est-ce que les auditrices et auditeurs veulent le réécouter ? Allez, moi je pense que oui. Let's go. Rebalance le son, s'il te plaît, on y va.

0: Ay.
1: Ay,
0: ay,
1: ay, ay, ay.
0: Excellent. En fait, on parle d'ail, là, ça, l'ail, oui, tu sais, la gousse d'ail, c'est ça.
1: Ail persil, c'est ça.
0: Voilà, ail persil.
1: Oignon.
0: Son chien, quoi. Hein?
1: Mais c'est exactement ça, c'est une recette de son chien.
0: C'est la recette de son chien.
1: Oui,
0: excellent.
1: Ça.
0: Là, voilà. Vous venez d'écouter la recette
1: de la sauce chien.
0: De la sauce chien par Jiffy CEO.
1: Voilà. Pour un excellent repas antillais aux couleurs de la Martinique.
0: Voilà. Pour mettre dans votre beau kit, pour ceux qui ne connaissent
1: c'est
0: pas. À découvrir.
1: Sur vos brochettes, sur votre lambi.
0: Excellent. Ben, on continue. Du coup, les petites questions. Ben, quel est ton artiste préféré du moment?
1: Ah, toujours Meryl.
0: Meryl.
1: Indécrottable Meryl.
0: Allez.
1: D'ailleurs, j'ai fait sa première partie en octobre avec mon ancien groupe.
0: Ouais.
1: J'ai participé à un clip à elle en janvier.
0: Waouh!
1: En tant que figurante.
0: Chapeau,
1: voilà.
0: Ben c'est bien.
1: C'est ça.
0: Tu t'es rapprochée de son artiste, en fait.
1: Je te jure.
0: Ça fait plaisir.
1: De
0: hein.
1: Fou. De fou, de fou.
0: Et un artiste avec lequel tu aimerais collaborer?
1: Meryl.
0: Ah ben voilà, on reste avec Meryl, hein, c'est parti. Quand tu l'as vue, t'as pu lui glisser un petit mot ou pas? Elle sait que
1: j'ai
0: tu chantes.
1: Tellement. Ben alors, j'ai eu la chance entre ma prestation et ce clip de monter dans son live.
0: D'accord.
1: Voilà. Donc je lui avais déjà parlé dans son live, ce qui a fait que quand je l'ai vue, j'ai pu lui dire que c'était moi dans ton live.
0: Très bien.
1: Mais après j'avais les chocottes, alors je n'ai pas pu dire plus.
0: Plus. Ok, écoute. Écoute,
1: je me suis
0: peut-être qu'à l'avenir,
1: intimidée.
0: Les portes s'ouvriront et par bien, magie. Et
1: Meryl
0: par...
1: est très timide, en fait, on ne se rend pas
0: okay,
1: compte.
0: Ok, d'accord.
1: Je pense qu'on a été deux timides l'une face à l'autre, que ça a été...
0: voilà. Un peu compliqué, hein, la discussion.
1: Ça. Exactement.
0: Je comprends.
1: En plus, elle ne me connaît pas, donc...
0: Oui, bien sûr, voilà. Qu'est-ce qu'elle veut.
1: Donc, moi, encore plus timide de me dire, mais elle va se dire qu'est-ce qu'elle veut, qu'est-ce qu'elle veut, donc voilà.
0: Ouais. Donc là, tu disais que tu as fait la première partie de Meryl. Est-ce que tu t'es déjà produit ailleurs sur scène?
1: Pas encore, malheureusement.
0: Pas encore. Bah, c'est déjà une très belle scène,
1: oui,
0: ça.
1: Ah oui,
0: avant première de Meryl.
1: Pour ma première scène, je pense que c'était
0: tu pouvais
1: plus
0: pas
1: belle scène
0: mieux
1: que je pouvais faire. Exactement.
0: Avec ton artiste préféré.
1: C'est
0: donc,
1: ça,
0: au bout d'un
1: fou.
0: Moment, excellent.
1: Et Didier Mapouya au platine. En
0: ouais, c'est ça. Et là,
1: non,
0: dans l'avenir,
1: vraiment,
0: quel est le pays où tu aimerais te produire là, prochainement,
1: ben,
0: par exemple?
1: Honnêtement, j'aimerais aller sur ma petite île. La
0: oh, mais il faudrait
1: voilà.
0: Justement.
1: Ouais. Donc voilà, j'aimerais me produire en Martinique, mais bon, pour l'instant, on essaye de déjà.
0: Ça va arriver, je crois en toi.
1: Mais j'y crois aussi, t'inquiète.
0: Tu vas persévérer oui. Comme tu le fais déjà et ça va marcher.
1: On ne va rien lâcher.
0: Non. Et quel est ton plus grand rêve?
1: Remplir une grande salle,
0: ah.
1: Une très grande salle, faire un gros concert avec un gros décor,
0: wow.
1: Faire kiffer les gens pendant 3 heures. Ah ouais, ce serait mon kiff.
0: Ok.
1: Ouais.
0: C'est réalisable, hein?
1: Totalement.
0: Il faut juste travailler.
1: Totalement. J'ai déjà plein de sons là qui sont en cours. Donc,
0: d'accord.
1: Oui, parce qu'on n'a parlé que de deux sons, mais.
0: Oui, il y en a d'autres qui vont suivre.
1: Voilà.
0: Mais c'est ce que
1: ça.
0: Je te souhaite. Hein.
1: Mais merci.
0: De sortir un EP, un album.
1: C'est ça. C'est prévu.
0: Ouais. Voilà. Et d'agrandir justement ton entourage aussi, de bonnes personnes,
1: c'est
0: un bon
1: ça.
0: Manager,
1: ouais,
0: bon producteur.
1: Allô, allô.
0: Pas n'importe qui, quelqu'un
1: n'importe
0: qui travaille
1: qui,
0: vraiment.
1: Voilà, c'est ça. Quelqu'un qui a envie de bosser, quelqu'un qui a beaucoup d'énergie. Et,
0: ouais.
1: Et voilà, ce serait cool.
0: D'accord. Et quand est-ce qu'on peut s'attendre à écouter un troisième son de toi?
1: Eh bien, en août.
0: En août, ah ben voilà, ben, ça blague pas.
1: Voilà, c'est ça. J'en ai 3 pour l'été. Ben, en fait, il sera en août, mais comme c'est un son... Alors, c'est un chata.
0: D'accord.
1: Que j'ai chanté avec mes enfants.
0: Oh,
1: voilà.
0: Ok.

0: Et donc sur ce coup-là, un ou deux sons de
1: Karine qui sera présente à Marseille le 20 juin.
0: Prévention contre les crocodiles.
1: Donc c'est parti.
2: Ok, très bien.
0: Je vais te l'envoyer comme ça on l'aurait passé.
1: Mais oui,
0: je vous aurais fait une
1: bisous, Diffé.
0: Bisous, bisous.
1: C'est pas grave.
0: Et moi. Maintenant, mais bon.
1: Mais tu reviendras à United pour nous présenter du coup.
0: Et du coup, je pourrais le faire dans le bus.
1: Aussi. Voilà. Je vais nous faire un concert dans le
0: je
1: bus.
0: Je te jure, voilà. Et en fait, ben voilà, c'est un chat que j'ai fait avec mes enfants. Donc, il va sortir vers mi-août pour la rentrée, tu vois, un peu comme ça.
1: Ouais, je vois. Voilà. Très bien. Voilà. Et dis-moi, quel message souhaites-tu adresser à tes fans, ceux qui te suivent et qui te soutiennent?
0: Un grand merci de me soutenir, voilà. Parce que ben, je suis une petite, moi, sur les réseaux, donc c'est difficile.
1: Non, faut pas dire ça.
0: Non, mais mine de rien, c'est très difficile. Et j'ai
1: mais tu grandis jour après jour.
0: Oui, mais j'ai des gens qui sont là depuis le début, qui me soutiennent depuis le début. Ouais. Et merci, d'ailleurs, ils sont dans mon live la plupart, donc merci beaucoup.
1: Merci aux clients fidèles.
0: Exactement. Et ils m'ont donné beaucoup de force, franchement, donc voilà. Continuez à me soutenir et je continuerai à vous donner du love et voilà.
1: Ouais.
0: On est ensemble. Mes flammes.
1: Mes flammes, oui, c'est mignon, mais bon.
0: Ah oui.
1: Trouve un autre nom.
0: Un autre nom.
1: Oui. Mes flammes, non, faut changer.
0: Ah d'accord. Bah, je vais t'écouter. On va faire un brainstorming.
1: C'est ça. En tout cas, merci Difficio d'avoir partagé ce moment avec nous sur United Radio et spécialement dans le Mapouya Talk. Hein. Je te souhaite beaucoup de réussite pour la suite. Je suis impatiente de découvrir tes prochains sons. Je suis impatiente de te voir performer dans le bus magique le 11 juillet. J'espère te voir le 20 juin au showcase de Karine. Hein,
0: oui.
1: Hein, pourquoi pas faire une petite avant-première? On va essayer de placer ça là ça, auprès de l'orga.
0: Franchement.
1: T'inquiète, je vais le contacter.
0: Allez, c'est bon.
1: Voilà.
0: On va se placer sur des scènes.
1: Hein. Ah oui, t'inquiète, je vais t'aider moi. Moi, j'aime donner la force à ceux que j'apprécie.
0: Ah bah, c'est cool alors.
1: Et ceux qui dégagent autant de bonnes vibes comme toi.
0: Merci.
1: Et surtout aux femmes, hein, girl
0: power.
1: Oui,
0: girl power. Voilà. Moi, c'est pour ça que je vais dans toutes les soirées de Mapouya. Je partage toutes les soirées de Mapouya. C'est la seule DJ. Il n'y a pas d'autres DJ sur Marseille, nulle part. C'est que Mapouya.
1: Il y en a d'autres. Il y en a pour tout le monde. Il y en a pour tous
0: les
1: goûts.
0: Oui, mais t'es la DJ. Il n'y a pas d'autres. Il y en a sûrement, mais
1: oui.
0: Pour moi, t'es vraiment celle qui. Et tu n'es même pas antillaise et tu arrives à promouvoir notre musique dans toutes tes soirées.
1: Tu sais quoi ? Je suis un enfant du monde. J'aime promouvoir la musique de tous les horizons, que ce soit latino.
0: C'est ça. C'est ce que j'aime dans ton concept, c'est que tu es vraiment éclectique. Et du coup, tu mets toutes les musiques en valeur, toutes les musiques en avant. Tu nous fais des mix, des fois, tu sais pas de s'asseoir, mais tu te dis, putain, mais ça tue, en fait.
1: Ouais, voilà. C'est gentil, merci.
0: Donc, girl power, voilà, jusqu'à la fin.
1: Jusqu'à la fin, girl power.
0: C'est ça.
1: En tout cas...
0: Merci à toi de m'avoir reçu parce que tu m'as dit merci, mais moi, je te remercie aussi.
1: C'est un plaisir pour moi.
0: Très plaisir.
1: Écoute, je te laisse le micro, là, pour la fin. Donne-nous ce que tu veux de toi, parle-nous. Je te laisse le message pour la fin.
0: Ben, croyez en vous, ne lâchez rien, n'écoutez pas les gens qui vont essayer de vous décourager et ne vous arrêtez pas au moindre obstacle. Voilà, continuez, persévérez et puis vous y arriverez. Surtout si vous croyez en vous et que vous visualisez la finalité, ça va le faire.
1: Très bien.
0: Voilà.
1: Allez, let's go. Croyez en vous, vous l'avez compris. Le message de la fin était pour Difficio. Quant à moi, je vous donne rendez-vous la semaine prochaine. On termine l'émission avec un ou deux sons de Karine qui sera présente à Marseille le 20 juin. Donc, c'est parti. Et bon week-end à vous, en tout cas.
0: Bon week-end.
1: Bisous, Diffé.
0: Bisous, bisous. Et encore merci.
1: Et moi.
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3: Bonsoir à tous. La canicule qui touche la France pourrait être de même ampleur que celle de 2003. C'est ce qu'annonce Météo France. Le mercure va continuer de grimper ce week-end jusqu'en début de semaine prochaine. Demain, 7 départements supplémentaires passeront en vigilance orange, portant le total à 60. Pire, dimanche, des départements pourraient basculer en rouge. Face aux fortes chaleurs, certaines communes ne célébreront pas la fête de la musique cette année. C'est notamment le cas du Teche, au sud du bassin d'Arcachon. Selon la maire Karine Desmoulins, la tenue de la fête de la musique dimanche n'est pas possible avec une telle température.
4: Elle se situe sur la place du village. Ici, eh bien, la chaleur va augmenter tout au long de la journée et donc va rendre quand même les choses assez suffocantes le soir. Donc, il n'était pas question de mettre en difficulté les bénévoles qui préparent tout au long de l'après-midi la restauration qui est prévue le soir et ne pas mettre en difficulté non plus l'école de musique, donc les enfants, les élèves qui auraient dû s'entraîner l'après-midi, faire des répétitions, plus les musiciens, les chanteurs également, l'ensemble du public qui aurait pu être malmené par cette chaleur étouffante prévue dimanche.
3: La municipalité du Teche examine également des solutions pour assurer de bonnes conditions d'accueil dans les écoles lundi. Il est soupçonné d'avoir espionné une usine française de drones au bénéfice de la Russie. Un homme a été mis en examen et placé en détention provisoire. Il aurait filmé en région toulousaine un prototype de drone avant de l'envoyer à un interlocuteur russe. Il encourt une peine de 15 ans de réclusion. Après un regain de violence au Liban, Israël et le Hezbollah conviennent d'un cessez-le-feu, annonce d'un responsable américain. Sur le terrain, le bilan des frappes israéliennes au Liban s'alourdit à 47 morts et 97 blessés. Et puis le foot, la suite de la Coupe du Monde avec le deuxième tour de la phase de poule ce soir à 21h, États-Unis-Australie, suivi d'Écosse-Maroc à minuit. La nuit prochaine, Brésil-Haïti et Turquie-Paraguay. Voilà pour l'info, excellente soirée.
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5: Bonjour, bonjour à toutes et tous. Quelle sera la mobilisation cet après-midi en Guyane? Une manifestation est annoncée à 17h aux Chênes Brisées à Cayenne par un nouveau collectif citoyen. Il veut réaffirmer l'importance que les Guyanais puissent choisir eux-mêmes leur avenir. Contestation qui fait suite au rejet de la loi passant au Parlement concernant les explorations d'hydrocarbures en Outre-mer. Et c'est dans ce contexte que se réunit la CTG. L'Assemblée plénière est en cours depuis ce matin. Les élus doivent notamment évoquer le système de fixation des prix des carburants. En Martinique, la grève se poursuit dans les services de Fort-de-France. Deuxième journée de mobilisation pour les agents de la municipalité. Cela impacte notamment le fonctionnement des crèches et des écoles. Autre mouvement social ce vendredi, celui des pompiers en Guadeloupe. Ils se sont rassemblés ce matin devant le conseil départemental avec leurs camions. C'est à l'appel de Force ouvrière pour dénoncer le manque de moyens qui impacte les interventions dans l'archipel. Plus de 700 procédures sont en cours en Martinique pour des violences sexuelles sur mineurs. Le bilan hier du procureur général qui précise que la moitié date de cette année. Le magistrat évoque une augmentation du nombre de signalements auprès de la police et de la gendarmerie qui s'explique, dit-il, par une libération de la parole favorisée notamment par la justice. On en vient au sport et d'abord la suspension de Dimitri Bascou pour dopage. 4 ans de suspension pour l'athlète spécialiste du 110 mètres et. Cela fait suite à un contrôle positif du Martiniquais à la testostérone et à la Boldenone en janvier 2024. Dimitri Bascou, médaillé aux Jeux de Rio, avait déjà annoncé mettre fin à sa carrière. Et puis le foot, on prend des nouvelles de Malo Gusto, le latéral des Bleus dont le père est martiniquais. Il s'est blessé à la cheville mercredi. L'international français a pris un coup lors d'un match d'entraînement et a dû quitter le terrain, mais il a été rassurant hier en conférence de presse. Malo Gusto évoque un simple hématome. Le prochain rendez-vous pour la France dans cette Coupe du Monde, ce sera lundi après-midi contre l'Irak. Et c'est la fin de cette édition. Bonne journée.
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6: Bonsoir à tous. Didier Robert, l'ancien président de la région Réunion, renonce à se pourvoir en cassation. Son avocat l'avait envisagé après sa condamnation jeudi à 10 000 euros d'amende et à un an d'inéligibilité. Mais finalement, Didier Robert accepte sa condamnation en appel, plus clémente que celle de première instance. Il est accusé d'avoir payé les loyers de sa villa avec l'argent de la région. Les téléphones portables seront interdits dans les lycées à la rentrée 2026, annonce du ministre de l'Éducation nationale. Une mesure qui s'applique dans tous les départements français, La Réunion y compris, confirme le rectorat. Seule la date d'entrée en vigueur varie puisque la rentrée réunionnaise aura lieu le 18 août et non le 1er septembre. Trois nouveaux cas de Mpox enregistrés à La Réunion. Ce vendredi, ils ont été signalés à l'Agence régionale de santé et auraient été importés de Madagascar. Au total, 20 cas de cette variole du singe ont été détectés depuis janvier sur l'île. À Madagascar, les conséquences sont plus graves. Mercredi, un homme de 20 ans est décédé. C'est la 8e victime du Mpox sur la grande île. La vaccination est possible depuis début février à La Réunion. Le premier porte-conteneur à voile au monde, ce sera en 2027. Les passagers pourront relier Marseille à Madagascar en 30 jours à la même vitesse qu'un vélo. Le cargo est en construction en Turquie et permettra de réduire de 60% la consommation de CO2. Comme partout en France, ce dimanche, l'île de La Réunion célèbre la fête de la musique. Il s'agit de l'un des plus grands événements populaires de la ville de Saint-Denis. Elle rassemble près de 60 000 personnes chaque année. Ils seront 1000 à se produire à Saint-Denis dimanche et il y en a pour tous les styles musicaux. Et puis on connaît la première équipe qualifiée pour les 16e de finale de la Coupe du Monde. Il s'agit du Mexique après sa victoire face à la Corée du Sud. Hier, le Canada a écrit l'histoire avec une première victoire lors d'un mondial contre le Qatar. Prochain match des Français lundi prochain. Voilà pour l'info. Bon début de soirée à tous.
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1: Bonjour, au programme de votre soirée télé de ce vendredi 19 juin sur TF1, Masked Singer, divertissement présenté par Camille Combal. Sur France 3, Musique en Fête 2026, divertissement présenté par Judith Chen et Cyril Ferraud. Musique en Fête célèbre son 15e anniversaire en direct des Corégies d'Orange. Pour marquer cet événement, le théâtre antique réunit une pléiade d'artistes. Sur TMC, Festival Hellfest, 4 jours d'enfer, documentaire. Pendant le Hellfest, 280 000 fans de métal arrivent à Clisson avec ses scènes géante, il s'agit de l'un des festivals les plus fous au monde. Sur M6, du foot, la Coupe du Monde avec États-Unis-Australie. Sur W9, enquête d'action, magazine sur le thème Gendarmes de Bretagne, les délinquants ne prennent jamais de vacances. Sur France 2, Capitaine Marlowe, série avec Corinne Maziero. Et puis sur France 5, Gazon Maudit, film réalisé par Josène Balasco. Laurent, macho et dragueur, vit avec sa femme Loli et leurs deux enfants. Un jour, alors que Loli s'ennuie, délaissée une fois de plus par son mari, elle fait la connaissance de Marie-Jo, qui est lesbienne. Belle soirée telle à tous.
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Salut à tous. Eh oui, c'est l'heure de la Happy Hour de DJ Tonio, comme tous les mercredis. Ça, ou de toute façon, maintenant, vous le savez et vous y êtes habitué. Là, on va partir sur une séquence afro. Il y en aura pour toutes les générations, évidemment, les anciens, les nouveaux. Ben, j'espère que vous allez apprécier. Et surtout, ça va vous donner envie de bouger. Allez, je vous laisse en musique et je vous dis à plus tard. De toute façon, comme d'habitude, United Radio, c'est votre radio et la Happy Hour de Tonio. C'est tous les mercredis.

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Voilà, l'émission touche à sa fin. J'espère que vous avez passé un bon moment. Moi, comme d'habitude, je passe toujours un bon moment pour passer à la musique. Ben, je vous dis à mercredi prochain. Portez-vous bien surtout. Et si c'est important, prenez soin de vous.

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